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J'enregistre aujourd'hui, pour une fois, pas en live. On est un tout petit peu en avance. Depuis Unité Centrale à Lyon, un super disquaire. Donc en semi-direct des studios de Lille Radio. Et comme d'habitude, je vais vous présenter une série de morceaux ambiantes, expérimentales, plutôt calmes, pour habiller ces belles chaleurs qui arrivent.

trois morceaux qu'on vient d'écouter. Le premier était de Saint Severia. Il s'appelle Saint Severia du groupe Greenhouse. Ensuite, un morceau de Kirk Parley qui s'appelle Bathe. C'est la partie 2. Le morceau qu'on vient d'écouter est de Eliana Glass. Il s'appelle Good Friends Call Me E, sorti sur l'album

On vient d'écouter à l'instant un morceau de David Gay qui s'appelle Joe Baby. Juste avant, c'était un morceau de collage qui s'appelle Sur Tam. Et le long morceau de jazz qui l'a précédé est de Gilles Ekimian Trio. Il s'appelle Inner Swing et il est sorti en 1977. Le morceau qui vient est de Smerz et il s'appelle You Got Time and I Got Money.

morceau qui vient de se terminer est de Sonic Youth. Il s'appelle Tremens. Le morceau qu'on a écouté juste avant est de Triona Ni Domnail, une joueuse de clavecin irlandaise. Le morceau s'appelle Foin Briotaniaca, oui, à peu près. Et le morceau que je vais jouer maintenant, il s'appelle Language, d'un groupe qui s'appelle Spirit Blue.

L'émission de Verden touche à sa fin. Merci d'avoir écouté tous les morceaux que j'ai joués. Donc toujours en avance en pré-rec de Unité Centrale à Lyon dans les studios de l'Île Radio.

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Hello, hello, hello, Lille Radio, trop content de revenir pour la quatrième émission de We Love GA. Et aujourd'hui, on va parler Sound Clash Music from Jamaica. Fermez les yeux un instant, imaginez les rues de Kingston à la tombée de la nuit. Les murs vibrent sous la puissance des basses. Au coin d'une rue, une montagne d'enceintes artisanales s'élève vers le ciel. Le sélecteur pose un disque sur la platine, le DJ saisit le micro et soudain la foule explose. C'est ici qu'est née la culture sound system. Bien plus qu'une simple sono, un sound system est une communauté, une identité, un territoire. Depuis les années 1950, les opérateurs jamaïcains s'affrontent dans des joutes musicales appelées sound clash. Le principe est simple. Qui possède la meilleure sélection? Les deux plates les plus rares, le MC le plus incisif et le son le plus puissant. Dans l'arène du clash, les morceaux deviennent des armes. Les basses frappent le corps, les paroles défient l'adversaire et chaque réaction du public compte. Un forward, un cri, une clameur et le disque doit être rejoué, le fameux pull-up. C'est la foule qui désigne le vainqueur. Ce soir, nous allons remonter aux racines de cette tradition unique entre Soundboy Killers, Rhythm légendaire et deux plates exclusives. Plongeons ensemble dans l'univers du sound clash jamaïcain. Et pour commencer, obligé de jouer l'hymne Ring the Alarm du regretté Tenor So qui démocratise cette vibe-là en 1985.

Ok, du coup, pour cette première partie, on va naviguer dans les 45 tours que j'ai collectionnés quand j'étais un peu plus jeune. Strictly Sound Clash. Le morceau d'avant, c'était Johnny Big Mouth de Don Carlos. Il parle des MC et des sélecteurs qui parlent trop mais qui font pas grand chose derrière. Et le track actuel, c'est No One Better de Little John qui dit tout simplement: tout ce que tu fais, moi je le fais, mais je le fais en mieux. Sound Clash Team.

Alors là, on est sur Upton Lindo qui chante son track Territory en 1987. Et ce track est très important pour moi car dans la culture soundclash jamaïcaine, il est une question de territoire. C'est-à-dire que tu représentes ton quartier, tu représentes le sound system avec lequel tu joues, avec lequel tu vas prendre le mic dessus. Donc le principe du territoire est très important, il le met bien en avant sur ce track.

Alors il faut savoir que le son clash existe depuis les années 1950-1960, mais au départ les sélecteurs et les MC s'affrontaient directement dans la rue. Il n'y avait pas forcément de track spécial son clash. Les gens n'avaient pas forcément de quoi écouter ces vinyles, ça coûtait un petit peu cher. Du coup ils s'affrontaient directement dans la street, à côté des sons de système. Et ça se passait comme ça. Puis à partir des années 1980, milieu des années 80, c'est ça. Des DJ, MC, chanteurs ont commencé à poser des vrais tracks pour killer les autres sons, killer les autres MC. Et c'est sur cette période-là vraiment que je m'intéressais, des années 85 au milieu des années 90.

Alors juste avant, on a écouté Line Up de Johnny Osbourne, un de mes artistes préférés de cette époque-là. Et pour rappeler, quand on parle de Sound Clash, c'est strictement musical. Il n'y a rien de méchant, personne va être tué car ils peuvent utiliser certains termes qui peuvent être un peu surprenants. Mais on parle vraiment que de Sound Clash musical, montrer qu'on est le meilleur derrière les platines, derrière le mic.

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1: Alors il faut savoir que le son de Clash est en lien direct avec le son de système. À l'origine, un son de système n'est pas seulement une sono, c'est une organisation complète composée de son propriétaire, l'opérateur, un ou plusieurs sélecteurs qui choisissent les disques, un DJ qu'on appelle aussi MC qui anime la soirée en parlant de, sur les morceaux en mode toasting, une équipe technique aussi hein, et une énorme installation de haut-parleurs conçue pour produire des basses puissantes. Et du coup, très vite, la concurrence devient féroce. Et les différents sons de système se défient lors de sons de clash. Des affrontements musicaux où chaque équipe essayait de prouver qu'elle possédait la meilleure sélection musicale, les meilleurs MC, les exclusivités les plus rares et surtout le son le plus puissant. Le public décide du coup du vainqueur en réagissant aux morceaux joués. Et si un morceau déclenche une explosion d'enthousiasme, un espèce de big forward, c'est un point marqué pour le sound. On appelle ça aussi les fameux pull-ups.

Et par exemple, sur ce track de Ekleton Jarek, Rock Them One by One, il encourage le sélecteur à conquérir le public grâce à sélection, quoi. Qu'il soit derrière lui et qu'il l'élise le meilleur sélecteur, meilleur MC de la soirée.

Là, on est sur un track d'Anthony Redrose en 1989 et t'as entendu le titre, hein, To the Electric Chair, sur la chaise électrique. Donc on est clairement sur un gros 45 de Soundclash. Il veut mettre sur la chaise électrique tous les Soundboy qui croisent. Je te donnerai une petite définition du terme Soundboy qu'on a beaucoup entendu depuis le début de l'émission et qu'on va continuer à écouter tout au long de ce Lille Radio.

Alors là, c'est un énorme anthem du son de clash jamaïcain sorti en 90, le Murdadem de Ninja Man, qui a été joué, je pense, dans à peu près tous les sons de clash en régular ou en dubplate. Un gros anthem que, en tant que soundboy, tu es obligé de connaître.

T'auras bien sûr reconnu le fameux slang Tang Redeem derrière, original from King Jamie. Pas la première version, une version un peu plus rapide, spéciale pour ce track Sound Clash.

Alors là, c'est un artiste que j'aime beaucoup qui s'appelle Inny Kamoz. Le fameux gars qui a fait le big track Here Comes the Hot Step par Murdera. J'adore cet artiste, je pense que j'ai joué au moins un track lors de toutes mes émissions Lille Radio. Et là, il joue un gros track Sound Clash où il dit tout simplement que son boy rentre chez toi, t'as pas le niveau quoi.

Ralph Pint en 92 qui chante ce track, t'as compris, The Winner Take It All, le gagnant gagne tout, remporte tout, pas de place pour les perdants, rien pour les autres, que des miettes.

0: le prochain track qui s'appelle Little Soundboy. Met en avant un terme qui est l'un des mots les plus importants de la culture sound clash jamaïcaine. À l'origine, un soundboy, ça désigne simplement un membre ou un représentant d'un sound system rival. Mais dans le contexte d'un clash, le mot est presque toujours utilisé d'une façon péjorative. Et tu vas voir ce track de Jimmy London et Daddy Woody, un côté très cheesy, mais tu vas comprendre où je veux en venir et tu vas comprendre que ouais, soundboy c'est quand même plutôt très péjoratif. Ouais. My little soundboy.
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Puis là on est sur un John Wayne en 93 qui est bien énervé et qui arrête pas de dire Soundboy, je vais te tuer ce soir, c'est ta dernière soirée, on va te tuer avec notre sound system. T'as capté. Mais rappelle-toi toujours, ça reste que musical. Ils ne s'entretueront pas à la fin de la soirée.

Et t'auras reconnu la reprise du fameux morceau de Down Pen, Now Now Now, You Don't Love Me, reprise en version un peu plus guérilla, Now Now Now, You Can Test Me. Si, Perrine, tu peux pas me tester, mais moi non plus je peux pas te tester en fait.

sur ce track là, Terrible Cat essaye de se remémorer le nombre de sound system qu'il a tué durant ses nombreuses années, et many, beaucoup.

0: Et je vais finir cette partie-là, full 45 tours, avec le track Bury You de Colin Roach et General Degree, qui date de 1996. Ça sera le plus ancien que j'ai en mode sound clash. Le titre Bury You, hein, c'est tout simplement on va t'enterrer. Voilà, t'as capté.
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sur le fameux redeem de Israelites de Desmond Dekker, gros anthem ska rocksteady original dans les années début des années 70 si

0: Alors avant de terminer l'émission, il nous reste 10 minutes, j'étais obligé de te parler des Dub Plates, qui font partie intégrante de ce délire de Soundclash jamaïcain. La Dub Plate, c'est l'arme secrète. C'est le cœur du Soundclash qui repose sur ces morceaux-là. Une Dub Plate, c'est un enregistrement exclusif réalisé par un artiste spécialement pour un sound system. Le chanteur modifie souvent les paroles pour mentionner le nom du sound et attaquer ses adversaires. Par exemple, un artiste peut enregistrer une version unique d'un morceau célèbre en utilisant des termes comme « Soundboy »,« I'm gonna kill you », enfin t'as compris, comme la sélection que je viens de faire. Et à l'époque, quand on était plus jeune, on avait un collectif du côté d'Annecy qui s'appelait The End Direction, avec les potos, ils se reconnaîtront, et gros big up à eux. Et on a aussi enregistré des Dub Plates avec des artistes jamaïcains entre Annecy, Lyon et Genève, où à l'époque la vibe reggae était très forte. Et pour ces 10 dernières minutes, bon, on va faire un petit tribute to The End Direction, c'était le nom de notre collectif. Et la dernière date qu'on a fait ensemble, c'était en 2012, c'était d'ailleurs un Soundclash à Genève, et on a joué quelques-unes de ces tracks. Et voici les Dub Plates spéciales The End Direction que je n'ai pas sorti, je pense, depuis au moins bientôt 15 ans.
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0: Et du coup, à l'époque, ces deux plates, on les enregistrait lorsque les artistes étaient en tournée et passaient par Lyon, notamment à Liberty Reggae, ou aussi par internet directement straight from Kingston, avec des plans qu'on avait là-bas où les gars pouvaient enregistrer avec les artistes dont on souhaitait les deux plates. Et on en enregistrait aussi avec des artistes plutôt connus, tu vois. Et celle-ci, normalement, tu la connais. Gros classique reggae foundation.
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0: Donc t'as reconnu, les paroles ont été modifiées pour qu'elles deviennent un peu plus tranchantes et puis qu'on parte au combat en son de clash, quoi, avec ces deux plates. Et le prochain, tu le connais aussi, ça fait un petit truc de rejouer ces tracks. On était jeunes, on était beaux, on avait l'avenir devant nous. On se tapait pas des canicules comme ça, hein, bordel.
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Et là, normalement, t'avais les massifs qui étaient trop chauds. Gunfinger, ça demandait des pull-ups, ça partait dans tous les sens et tout. Là, c'est un peu plus calme, mais la vibe est là.

L'original Luciano, le premier, l'un des premiers dubplate sound clash qu'on a enregistré, ouais, je pense 2009-2010, quelque chose comme ça. Ça sonne toujours bien.

Allez, on finira sur ce Wayne Smith qu'on avait enregistré à Liberty Reggae avec Mikai Kunta il y a 15 ans maintenant. Regretté Wayne Smith, c'est un des artistes les plus considérés dans le milieu digital reggae avec le meilleur producteur de ce style-là, King Jammies. Big up Lille Radio, encore une fois, trop content de faire cette émission en Strictly Sound Clash qui m'a permis de repartir dans des tracks que j'avais pas écouté depuis très très longtemps, notamment ces deux plates. Big up à toute la team Zion Direction, Mayout, putain les copains. Big up Unité Centrale, Mush. Et quand je te regarde comme ça de loin, je me dirais que d'être des dreadlocks, ça pourrait t'aller quand même pas trop mal. Hein. Ouais, essaye un jour. Allez, bisous à tout le monde, à la prochaine. Et big up à Jean Granon qui va prendre la suite aussi.

0: Bonsoir à tous et bienvenue dans l'édition de juin de Verden sur l'île radio. Moi je suis Perrine et on est en direct de Lyon, de Unité Centrale à Lyon 1er. Ce soir j'ai une invitée pour s'occuper des 30 dernières minutes de l'émission. Son nom d'artiste c'est Lou.Lou. Elle s'appelle Louisa et elle est avec moi. Elle a fait une sélection de morceaux qu'elle va vous présenter. Louisa, je te passe la parole. Est-ce que tu veux parler un petit peu de ce que tu vas jouer ce soir ?
1: Bonsoir à tous. Je m'appelle Louisa. Mon nom c'est Lou.Lou et je remercie Perrine de m'inviter aujourd'hui. Je vais vous passer quelques morceaux en fin d'émission. Des morceaux tournés autour de l'imaginaire, du paysage, du cinéma aussi. Des morceaux très sensoriels. Et j'espère que ça vous plaira.
0: C'est top. En tout cas, moi, j'ai très hâte d'écouter. Et je vous recommande aussi d'aller écouter ces chansons qui sont très cool. Le premier morceau que je passe est de Steve Roach et il s'appelle Reflections in Suspension.

Le morceau qui joue à l'instant est de Harold Budd. Il s'appelle Rosetti Noise, Crystal Garden and a Coda. Et il est sorti en 1978 sur l'album The Pavilion of Dreams. Le morceau que je vais jouer juste après est de Louis Berg et il s'appelle Debbie.

passer la main à Louisa un morceau de... Oups, attention, je vais faire une petite loupe. Sorry guys. J'ai joué un morceau de Donova Drake qui s'appelle Will You Love Me Tomorrow. Ensuite, j'ai joué un morceau de Mrs. Ray qui s'appelle The Key. Et le morceau qui repart en boucle de Sinead O'Connor qui s'appelle Thank You For Hearing Me. Et je laisse du coup les 30 dernières minutes à Louisa

On vient d'écouter un morceau de Slow Attack Ensemble. C'est le projet du musicien canadien Chuck Blazevic sur l'album Music for Turntable, Guitars and Sample Instruments. Et on va enchaîner avec un morceau de Big Thief qui s'appelle Blurred View.

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0: l'émission Verden, c'est terminé pour ce soir. J'espère que vous avez apprécié nos sélections à toutes les deux. Et merci beaucoup à Louisa pour ta sélection, c'était incroyable. Je vous souhaite une bonne soirée. Si vous êtes en réécoute, bonne journée, où que vous puissiez vous trouver. Et à bientôt sur l'île radio.
1: Merci à tous pour votre écoute. Merci Périne de m'avoir invitée. Et voilà, si vous prend l'envie, vous pouvez écouter mes chansons.

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Hello, hello, hello, hello. C'est Darshan. On est jeudi, ça y est, c'est bientôt le week-end. D'ailleurs, on se retrouve aujourd'hui pour la dernière émission de Sky Punch, en tout cas de la saison. Aujourd'hui, j'ai concocté une émission un peu spéciale, une émission un peu de fin.